que lors de cette séance, tu vas m'expliquer quelque chose de nouveau et de vrai. Quelque chose de nouveau.

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